0: c'est ça, je crois, en fait. Hein.
1: Enfin,
0: je m'inquiète, c'est un ordinateur qui est très important.

0: c'est ça, je crois, pour les fins.
1: Ouais.
0: Beaucoup de préfère, he said everything's called for a week, là, à ce que c'est.
1: Ok, c'est un fois.